0: pas notre slip, on y voit notre slip.
1: Oui, oui, ok. 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